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0: Les yeux bien en face des trous, je suis content de vous retrouver là pour un nouveau week-end sur RFM. Il est 6h, bonjour. C'est Mehdi Mansouri, vous êtes bien dans le meilleur des réveils du week-end sur RFM. On va retrouver un petit nouveau dans un instant, Jean-Pierre Foucault, à côté de Caroline Iturbide, juste avant Keisha.
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0: On est sur un bon samedi, là qu'on commence ensemble dans le meilleur des réveils du week-end sur RFM. Il est 6h07, dans un instant on écoutera Claudio Capéo, il y aura aussi la météo hein, vers 6h15. Et avant, eh ben, on retrouve le remplaçant de Philippe Lelouch. Oui, Philippe Lelouch qui a pris quelques jours de congé en début de semaine. Et il était remplacé par Jean-Pierre Foucault, toujours accompagné de Caroline Iturbide, évidemment. Et tous les deux, ils ont poussé les capacités de la graine de chien, mais alors à leur maximum. Je savais que c'était bon pour la santé, mais fait de cette façon, je ne soupçonnais pas. Écoutez.
1: Exceptionnellement, Jean-Pierre Foucault vous accompagne dans le meilleur des réveils sur RFM jusqu'à... Attends, laisse tomber le brushing, Caro. C'est pas l'élection de Miss France. C'est le meilleur des réveils.
2: Imaginez la pression que j'ai. Vous qui avez vu toutes les plus belles femmes
3: du monde. C'est dingue. Il a raison, Philippe. C'est pas l'élection de Miss France. Encore que vous pourriez concourir, je peux vous pistonner si vous voulez.
2: Eh mais go.
3: Allez, go.
2: Je vous prends au mot.
3: Non.
2: J'y ai cru un quart de seconde. Je dis, écoute.
3: Dans le ça marche ou pas, Caro vous dit si tout ce que vous voyez passer sur les réseaux, dans les journaux, comme trucs, vous savez, petits trucs et des astuces, c'est fiable ou si c'est du baratin. De quoi parles-tu aujourd'hui, Caro?
2: Alors, je vais vous parler des graines de chia et j'ai appris hors antenne que votre femme, discrètement, vous met des petites graines de chia comme ça, soit dans le yaourt, dans les smoothies et tout ça, et vous savez toujours pas pourquoi.
3: Non.
2: Qu'elle le fait à votre insu.
3: Pour la couleur, non, je sais pas.
2: C'est très bon pour la santé, les graines de chia, et notamment pour le système digestif, on va dire. Mais alors, ce qu'on a vu passer dernièrement sur les réseaux sociaux, c'est qu'il faudrait la mélanger à d'autres substances, comme par exemple des glaçons et de l'eau de coco. Et ce serait une idée très simple et très rafraîchissante pour booster les effets de la graine de chia. Alors, c'est vrai que l'eau de coco, elle comprend naturellement du potassium. Les graines de chia, elles comportent des fibres et des oméga 3 d'origine végétale, ce qui est très, très bon pour la santé. Et qui peut remplacer certains fruits ou certains légumes. Et en les congelant ensemble, bah vous allez obtenir des glaçons à ajouter dans vos boissons. Et quand ça va fondre, bah ça va libérer les ingrédients qu'ils contiennent. Mais ça ne va pas créer de nutriments supplémentaires. Donc en fait, c'est un truc qui ne sert à rien. Voilà, donc ne vous...
3: C'est pas...

0: Un signe que c'est une belle journée qui vous attend. Et bah vous écoutez RFM en 1 et de 2, je vous confirme ça avec la météo là à 6h15. Alors ce matin, le pays est quand même coupé en deux. À l'est, le soleil est bel et bien présent, il domine. Alors qu'à l'ouest, le ciel est quand même un petit peu plus chargé. Il y aura pas mal de nuages gris dans la matinée. Ça va se lever au fur et à mesure de la journée. Ensuite, pour les températures, il fait actuellement 10 degrés. C'est la minimale à Strasbourg, Vesoul et Annecy. 13 degrés à Brest, Orléans et Montluçon. 14 à Amiens et Rouen. 16 à Paris. 18 à Biarritz. Et la maximale en ce moment, 20 degrés pour Nice et Ajaccio en Corse. Ça, c'est une bonne journée donc en perspective avec RFM et encore mieux avec le meilleur de la musique de Keane. On va aussi apprendre des choses sur les moments clés de la vie pour une femme. Ça sera présenté par Philippe Lelouch et Caroline Turbide dans un instant. Bonne matinée dans le meilleur des réveils du week-end sur RFM.
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0: Vous êtes bien sur RFM dans le meilleur des réveils du week-end et j'ai de quoi vous faire danser toute la nuit à venir, hein. Enfin plutôt la matinée, avec Lionel Richie All Night Long. Juste avant 6h30, on va se connecter là avec Philippe Lelouch, Caroline Iturbide pour découvrir quels sont vos âges clés dans votre vie, mesdames. Oui, c'est vrai qu'au fur et à mesure que les années défilent, on passe des caps et justement Caro est sur le point d'en dépasser, hein. Écoutez.
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3: Mesdames, mais aussi messieurs, Caro va vous parler des âges charnières chez la femme, ces différents âges où il y a de grands changements dans leur vie.
4: Alors c'est assez incroyable, vous allez voir, tout se passe à certains âges de la vie d'une femme. L'âge moyen par exemple où une femme trouve la confiance qu'elle a en elle, ce serait 41 ans. Voilà, donc interrogez-vous, est-ce que vous êtes dedans, est-ce que vous êtes à côté, est-ce que vous êtes proche de cet âge-là? En tout cas à 41 ans, c'est vraiment le moment où on trouve notre confiance en nous. L'âge moyen où une femme arrête de se soucier du regard des autres, évidemment c'est une moyenne, hein. C'est 46 ans. 46 ans, t'en as plus rien à foutre de ce que pense ton voisin. T'es hyper
3: t'es bien dégueulasse.
4: Voilà. Le jugement, vraiment, ça ne t'intéresse plus. L'âge moyen où une femme entame un nouveau chapitre, ce serait 48 ans. Et il était temps, hein. 48 ans. Donc moi, c'est potentiellement
0: c'est vite,
4: l'année prochaine. Le pic du bonheur chez une femme, il serait estimé entre 45 et 65 ans. Bon, là, la fourchette est assez large, ce qui est plutôt quand même assez sympa. Ça laisse pas mal de possibilités. L'âge moyen où les femmes se sentent le mieux dans leur peau, ce serait 45 ans. Voilà, selon les femmes, là où on est le mieux, c'est 45 ans. Et l'âge moyen où les femmes se sentent le plus libres, c'est à la cinquantaine. Voilà, à 50 piges.
3: Ça y est,
5: ça a été libre.
3: T'es enfin bien.
4: Ça y est, t'es enfin bien dans ta tête, t'es enfin bien dans ton corps.
5: En fait, t'es bien quand les enfants sont partis.
4: peut-être qu'il y a un bien.
5: Ouais, je pense.
4: Mais c'est hyper intéressant de savoir. Ça permet de situer un peu, tu vois.
5: C'est pas mal.
4: J'aime beaucoup.
3: Moi, j'ai demandé à Lulu, qui a donc un peu plus de 20 ans, à Husson, oui. Qui en a un peu plus de 50. Ils ont la même réponse. Hein. Le moment où ils se sentent le mieux, c'est à 2 grammes.
4: Waouh.

RFM, il est 6h40. Si vous avez des enfants, eh ben vous savez qu'à chaque jour est un défi pour leur apprendre de nouvelles choses. C'est l'éducation, c'est pas toujours facile. Et c'est ce qu'a fait un peu notre champion américain. Il a appris à son fils de seulement 9 ans à créer une chaîne YouTube pour faire des vidéos sur un jeu vidéo, ce qui est plutôt pas mal pour 9 ans, c'est beau. Le truc, c'est qu'il lui a expliqué comment faire plus de vues sur sa chaîne YouTube. En fait, en payant de la pub, tout simplement. Alors, il lance une première campagne, il met 20€ et puis il passe à autre chose. Mais 3 semaines plus tard, eh ben notre champion est convoqué par son patron parce qu'en fait, c'était la carte de l'entreprise qui était enregistrée sur la chaîne YouTube de son fils. Ah là là, la boulette hein. Alors au total, c'est pas réellement 20€ qui avaient été mis au départ qui ont été dépensés, non. On est plutôt sur 100 000€. Bah oui, son fils, lui, il pensait que c'était comme ça qu'il avait plus de vues, tout simplement. Moralité, avant d'expliquer quoi que ce soit à ses enfants, vérifiez juste quelle carte est branchée sur quel compte, c'est quand même mieux, ça c'est sûr. Vous savez quoi? Eh ben ce matin, moi, dans le meilleur des réveils du week-end sur RFM, j'ai la carte bleue de la radio et j'ai une bonne nouvelle parce qu'on est sur un budget illimité pour vous offrir votre horoscope à venir. Et le meilleur de la musique, Manu Chao, Jeanne Masse, et voici Janet Jackson sur RFM. Allez.

0: Bienvenue sur RFM, il est 6h57, nous sommes le samedi 26 septembre 2026 et une bonne fête aux Côme et Damien.
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0: Les béliers, vous réclamez le dernier mot, personne n'ose vous contredire aujourd'hui. Taureau, un plat mijoté longtemps, vous réconcilie avec toute la semaine. Gémeaux, une phrase mal comprise sème le doute chez votre proche. Cancer, votre père raconte une vieille histoire, écoutez-la sans l'interrompre. Lion, vous arrivez en retard, la salle change d'humeur instantanément. Les vierges, vos comptes d'automne se soldent enfin sans mauvais imprévus. Balance, un désaccord discret sur le budget demande un vrai compromis. Scorpion, vous flairez un secret de famille caché sous les sourires. Sagittaire, une sortie improvisée efface la grisaille de cette fin septembre. Capricorne, votre rigueur au travail impressionne soudain un supérieur exigeant. Verseau, une rencontre insolite aux courses bouscule vos certitudes tranquilles. Et enfin les poissons, votre cœur s'attarde sur un souvenir plus doux que prévu. Et sur RFM, un souvenir qui s'annonce comme un grand retour, et c'est celui de Christophe Willem.
2: C'est comme ça, qu'est-ce que je peux faire.
0: Son nouvel album est attendu là pour dans quelques semaines. Attendu aussi avec impatience ce matin, c'est Philippe Lelouch, Caroline Turbide. Ils vont nous plonger dans les joies ou pas de la vie parisienne. C'est dans un instant, dans le meilleur des réveils du week-end sur RFM.
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1: Bon début de journée avec le meilleur des réveils du week-end sur RFM. Il est 7h et ça y est, c'est bientôt le moment de profiter avec Philippe Lelouch, Caroline Turbide. Juste avant, on écoute Christophe Willem sur RFM.

0: C'est un plaisir d'être à vos côtés ce matin sur RFM, il est 7h06. Avant d'écouter le chanteur de Maneskin en solo, Damiano David, je peux vous dire que la vie parisienne, ah, c'est pas de tout repos. Des fois, on est bien mieux en province, ça c'est sûr. Parce qu'il y a des avantages, ça faut l'admettre. Il y a des trucs cool à Paris, mais il y a aussi pas mal d'inconvénients, en particulier en ce moment pour circuler ce week-end avec l'avenue du Pape. Alors c'est génial qu'il soit là, mais c'est vrai que pour prendre la voiture dans la capitale, c'est pas forcément très compatible. Alors Philippe Lelouch et Caroline Turbide ont trouvé la personne idéale qui décrit le mieux en fait toutes ces situations très parisienne. Écoutez.
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2: Vivre à Paris, c'est un enfer, je vous le confirme. C'est très compliqué. Et encore plus quand on y vient et qu'on ne sait pas comment ça fonctionne en fait. Ouais. Il y a des codes de parisiens.
3: Il y a des codes, exactement. C'est le bon mot. Alors c'est le compte florent.hall qui aime bien comparer, vous allez voir, la vie parisienne à la vie normale en fait. Hein. Voilà, tout simplement, écoutez.
4: Et poto, c'est payant là si je me garde toute la semaine? Combien? Putain, mais c'est le prix de mon leasing. Eh les gars, on peut peut-être y aller à pied au resto, non? Ça fera du bien de marcher. Hein. Une heure de marche? Ouf, non, t'as fait pas chier, on va prendre la bagnole. Deux heures en bagnole? Mais c'est pas logique ça, qu'est-ce que vous foutez? Je sais que c'est cher, attention, hein, mais faut pas les pousser les bagnoles, faut mettre de l'essence normalement. On peut prendre le métro parce que c'est agréable. J'ai envie de dire, c'est agréable si t'as pas d'odorat. Tu vois, tout à l'heure, j'ai croisé une merde de chien. Puis après, une seringue un peu plus loin. Là, je viens de croiser une seringue dans une merde de chien. C'est marrant, ça évolue. Comme les Pokémon, quoi. Ah, il y a une chaussette, là. Ah, il y a un slip. Putain, c'est fou. Je sais pas pourquoi vous faites chier acheter des fringues. Hein. Je pense que tu marches 10 minutes dans cette rue, tu refais ta garde-robe. Non, mais je comprends pas. C'est quand même, les gars, le 72e matelas qu'on croise dans la rue. Hein. C'est fou. Hein. Il y avait une promo sur la literie. C'est marrant parce que là, je vois qu'il y a des vélos qui sont attachés. Ils ont pas tous deux roues, les vôtres. Non, c'est original. Ah, c'est les risques de le laisser dehors. Bah oui, tu m'étonnes. Mais pourquoi tu le rentres pas dans ton app? Bah non, bah oui, ça en longueur, ça passerait pas.
3: Hyper drôle.
2: Ouais, bah, enfin bon, on rit alors que le fond est assez tragique. Mais bon, quand même, ça reste la plus belle ville du monde, Paris.
3: Oui, oui,
2: évidemment, si tu enlèves les rats morts, les rats vivants, les rats dans les parcs, les rats dans les rues, les rats partout, quoi. Bref, c'est la plus belle ville du monde pour les rats.
5: Oui. Voilà.
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0: Vous profitez du meilleur de la musique de bon matin sur RFM et on profite maintenant, bah oui, de la météo à 7h17. Alors ce matin, le pays est quand même coupé en deux. À l'est, le soleil domine bel et bien. Par contre, à l'ouest, c'est plus chargé en nuages qui sont plutôt gris. Hein. Pour les températures, il fait actuellement entre 9 et 16 degrés sur la moitié nord et entre 9 et 20 degrés au sud. Cet après-midi, la situation dans le ciel s'améliore nettement parce que les nuages, eux, vont persister uniquement sur un petit quart nord-ouest, vraiment le long des côtes de la Manche. Au meilleur de la journée, on attend entre 20 et 27 degrés sur la moitié nord et puis entre 23 et jusqu'à 28 degrés pour les températures sur la moitié sud. Où il fait très bon aussi ce matin. Ah, c'est sûr, c'est sur la planète du meilleur de la musique avec Justin Timberlake à venir. Et il sera suivi de Mylène Farmer, c'est sur RFM. Bon réveil.
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0: C'était un extrait de Zazie, peu importe, sur RFM.
1: On fait la checklist de ce samedi matin dans le meilleur des réveils du week-end sur RFM. Philippe Lelouch, ah non, ça sera Jean-Pierre Foucault dans un instant aux côtés de Caroline Turbide, on est ok pour ça. Et pour le meilleur de la musique, Mylène Farmer et voici Justin Timberlake, c'est sur RFM.

0: Merci à vous de vous réveiller avec RFM, il est 7h31. Dans un instant, dans le meilleur des réveils du week-end, on écoutera Alex Warren en nouveau classique RFM. Et en ce début de semaine, Philippe Lelouch a pu profiter quand même de 2 jours de repos supplémentaires pour le remplacer. Un grand maître de l'animation était là, c'était Jean-Pierre Foucault qui était toujours aux côtés de Caroline Turbide. Et ils nous prouvent tous les deux ce matin que les photos qu'on peut trouver sur les réseaux sociaux, parfois, elles sont très éloignées de la réalité, parce que très retouchées, mais alors vraiment très très très très loin. Écoutez.
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4: Si vous aimez les histoires improbables, je vous conseille d'écouter Caro, parce que celle-là, vous allez pouvoir la raconter autour de vous. Alors.
5: C'est l'histoire incroyable de Grecia Guadalupe Orantes Mendoza.
4: Pardon.
5: Grecia Guadalupe Orantes Mendoza.
4: Mendoza.
5: Qui est mexicaine, donc, hein, comme oui. Chacun aura reconnu. Elle a 30 ans et elle a disparu dans l'état de Chiapas, qui est au Mexique. Et durant les recherches, en fait, sa famille a fait ce que toutes les familles auraient fait. C'est-à-dire que la famille et les autorités ont diffusé une photo de Grecia, une photo tirée des réseaux sociaux pour pouvoir la retrouver. Mais le problème, c'est que l'image comportait tellement de filtres qui modifiaient considérablement les traits de la personne que ça la faisait apparaître complètement différente de son apparence réelle. Donc la jeune femme a été localisée saine et sauve 3 jours plus tard. D'accord ? Ça a quand même pris un certain temps parce qu'il ne reconnaissait pas en fait les deux personnes. Et une fois qu'elle a été retrouvée, des photos sans filtre ont commencé à circuler et révéler l'énorme différence, énorme écart entre l'image utilisée pour les recherches et sa véritable apparence. Ouais. Voilà. Je me sens un peu visée par cette histoire.
4: Regardez, parce que j'ai votre photo sur les réseaux. Regardez-moi un peu.
5: Oui,
4: bonjour madame, vous êtes...
5: Oui,
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0: Petit-Déj sur RFM. Alors j'ai trouvé l'info qui va vous faire avaler votre tartine de travers, hein, très clairement. Parce qu'il y a un monde à 6000 km de chez nous où un simple produit du quotidien se transforme en véritable produit de luxe, hein, et c'est le mot. À New York, une boulangerie très classe, alors ça je dois l'admettre, elle est très jolie, et ben, elle vend des miches de pain de seigle. Attendez, accrochez-vous bien pour le prix, 50 euros la miche de pain de seigle. C'est totalement fou. Et attendez, la blague ne s'arrête pas là, parce que si vous voulez une simple tartine de confiture, c'est-à-dire juste un pain légèrement toasté avec un peu de confiture dessus, c'est vendu là-bas 8 euros. C'est complètement fou, hein. Et le pire, c'est que la boutique ne désemplit pas. Alors une chose est sûre, tout ça, ça donne envie d'ouvrir une boulangerie à New York, ça c'est certain. J'en profite ce matin pour faire une spéciale dédicace à tous les boulangers qui sont connectés au meilleur des réveils du week-end sur RFM pour vous donner de la force. Quoi que vous fassiez ce matin, il y aura, vous entendez Britney Spears en fond, au petit bonheur aussi, Billy Joel, tout ça pour aller jusqu'à votre horoscope là d'ici à quelques minutes, juste avant 8h, c'est sur RFM.
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0: Bon samedi 26 septembre 2026, vous écoutez RFM, c'est la Saint-Côme et Damien aujourd'hui des 8h-5 et que vous réservent les astres.
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0: Les béliers, vous réclamez le dernier mot, personne n'ose vous contredire. Taureau, un plat mijoté longtemps vous réconcilie avec toute la semaine. Les gémeaux, une phrase mal comprise sème le doute chez votre proche. Cancer, votre père raconte une vieille histoire, écoutez-la sans l'interrompre. Les lions, vous arrivez en retard, la salle change d'humeur instantanément. Vierge, vos comptes d'automne se soldent enfin sans mauvais imprévu. Balance, un désaccord discret sur le budget demande un vrai compromis. Scorpion, vous flairez un secret de famille caché sous les sourires. Les Sagittaires, une sortie improvisée efface la grisaille de cette fin de semaine septembre. Capricorne, votre rigueur au travail impressionne soudain un supérieur exigeant. Les Verseaux, une rencontre insolite aux courses bouscule vos certitudes tranquilles. Et enfin les Poissons, et bien votre cœur s'attarde sur un souvenir plus doux que prévu. Dans le meilleur des réveils du week-end, nous on va s'attarder sur des paparazzi avec Lady Gaga d'ici quelques instants. Et puis bien sûr, on profitera également de Philippe Lelouch, Caroline Iturbide, parce qu'ils sont tombés sur un pays qui transforme super bien les bâtiments abandonnés. Passez un bon week-end avec RFM.
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0: Il est 8h, bonjour, vous êtes bien dans le meilleur des réveils du week-end sur RFM. Avant de retrouver Philippe Lelouch, Caroline Turbide, on écoute Florent Pagny puis Lady Gaga sur RFM.

0: plus pour écouter Teddy Swims, ça sera dans un instant. Il est 8h08, vous avez peut-être à côté de chez vous des centres commerciaux, plus ou moins grands, et voire même totalement laissés à l'abandon. Alors si c'est le cas, il y a un pays qui a trouvé la solution pour les recycler, et c'est Philippe Lelouch et Caroline Turbide qui nous la présentent.
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2: Il y a eu une idée très très sympa au Québec, au Canada, puis c'est Caro qui a envie de revenir cette affaire-là. Elle veut nous en parler, là. À toi, tu veux.
3: Oui, le Canada qui a pris une initiative très sympa pour les personnes
2: une
3: âgées.
2: Quoi? Une initiative. On n'a pas bien compris le mot français. Une quoi? Une initiatrice?
3: Une initiative très sympa pour les personnes âgées.
2: Comme un syndicat.
3: Imaginez que les centres commerciaux abandonnés deviennent les nouveaux quartiers résidentiels. C'est-à-dire que face à la multiplication des locaux vides, certains promoteurs ont eu une bonne idée. Ils commencent à transformer ces immenses bâtiments en logements. Alors, le concept va parfois beaucoup plus loin qu'une simple reconversion, parce qu'en fait, les anciennes zones de restauration peuvent devenir des espaces communs où les habitants prennent leur repas ensemble et en même temps vivent ensemble et tout. Moi, je trouve ça génial. Alors, l'intérêt, c'est que tout est déjà là, parking, route, réseau électrique, transport en commun. Parfois, il y a plusieurs milliers de mètres carrés qui sont disponibles. Et plutôt que de les laisser inutilisés, ces infrastructures, les Canadiens, ils ont eu l'idée de les adapter à un autre besoin. Ça se passe dans plein de villes canadiennes. Il y a des projets qui envisagent aussi de créer des appartements pour les seniors dans des anciens espaces commerciaux. Voilà, je trouve que l'idée est top.
2: Moi, je bégaye aussi un peu.
3: Énormément, ouais. Voilà. Voilà. Ouais. Je voulais vous partager cette petite
2: idée. Non, mais c'est très bien, c'est une très belle initiative.
3: Au cas où vous n'avez rien à faire aujourd'hui, vous dites, bah tiens, je vais me lancer dans ce business.
2: Moi, je rêverais d'habiter dans un mammouth ou dans un continent.
3: Ouais. Ah, ouais.
2: Quoique un continent, ce n'est pas le truc qui me ferait le plus.

0: Et le tout premier week-end de l'automne, ça y est, et pourtant, eh ben on se croirait presque en été, hein, surtout avec cette météo, parce que oui, ce matin, le pays est coupé en deux, alors à l'est, c'est l'été, un grand soleil, tout va bien, ça domine largement, par contre à l'ouest, eh ben ce matin, le ciel est un peu plus chargé, il y a pas mal de nuages gris, les températures restent agréables hein, pour un premier week-end d'automne, 16 degrés à Lorient minimal, 17 à Caen, Metz, Dijon et Limoges, 18 à Paris, Lille et Lyon, 20 degrés à Bordeaux et Montpellier, la maximale ce matin, ça sera 25 degrés à Bastia. Pour cet après-midi, la situation dans le ciel s'améliore parce que les nuages ne vont pas persister. Enfin, ils vont rester uniquement sur un léger quart nord-ouest, plus précisément le long des côtes de la Manche. Et au meilleur de la journée, les températures, on attend entre 20 et 27 degrés sur la moitié nord et entre 23 et 28 degrés au sud. RFM, nous, on va réviser les 7 jours de la semaine dans un instant. Et ce, avec Greg et David dans les oreilles. Avec son morceau 7 Days, ce sera suivi d'Alanis Morissette. 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Bon début de journée, bon réveil.
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2: RFM, le meilleur des réveils du week-end. Vous êtes en route pour le boulot ou simplement week-end tranquille en perspective. On retrouve Philippe Lelouch, Caroline Turbide qui nous réserve un voyage dans le futur dans un instant. Juste avant, on écoute Craig David. Vous êtes bien sur RFM.

0: tranquillement. Vous démarrez bien ce samedi avec RFM dans le meilleur des réveils du week-end. À suivre, je vous propose un duo, Jack et Carla. Il est à 8h34 et Philippe Lelouch et Caroline Turbide, eux, ils vous proposent un véritable saut dans le temps, un voyage vers le futur. Et vous rêvez par exemple de voitures volantes, de batteries, de téléphones qui durent toute une vie. Eh bien, tout ça pourrait peut-être devenir réalité dans un futur très très proche. Écoutez.
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3: Bon, vous vous en doutez, avec l'accélération de l'IA et donc de la technologie en général, nos vies vont changer forcément dans les années à venir. Je ne sais pas si c'est une bonne chose ou pas, mais Caro quand même nous fait un petit tour d'horizon, vu qu'elle a quand même une vista sur la technologie.
4: Ah bah oui, je vois plus loin que le bout de mon nez.
3: Ah, ça,
4: contrairement à certains dans ce studio qui vraiment n'ont pas cette
3: mais
4: vision.
3: Mais pourquoi tout de suite de la méchanceté? On est en train de te dire que tu as une vista technologique, etc. Et toi, tu en profites pour nous mettre des petits croche-pieds. C'est pas gentil, c'est tout.
4: Non, mais c'est vrai que je voulais vous parler de choses qui vont devenir réalité d'ici 2050. Ça paraît loin, en vrai, ça va arriver quand même très très vite.
3: Temps,
4: par exemple, la batterie de votre téléphone qui tombe quand même toujours en panne aujourd'hui et c'est pénible. Là, elle tiendra 100 ans.
3: J'y crois pas.
4: Sans panne.
3: Mais bon.
4: C'est ce qu'ils prévoient. C'est ce que les 100 ans sans panne pour la batterie de votre téléphone. De la vraie viande pourra être cultivée en laboratoire, ce qui n'est pas le cas aujourd'hui. D'accord ? Donc voilà.
5: Ça va remplacer
4: de la vraie viande. Ça va remplacer la vache, le cochon, ce que vous voulez.
3: Ah bon.
4: Il existera, moi, ça, je trouve ça incroyable, il existera des villes flottantes en pleine mer. Ça, c'est sympa. Arrêtez de dire que le progrès, c'est toujours cata.
3: Je suis pas sûr. Ça veut dire
4: des
3: que tu vas aller niquer.
4: Des flottantes en pleine
3: tu
4: mer.
3: Tu vas aller niquer les océans et tout ça.
5: Mais
3: pour
5: ouais.
3: Installer des...
5: Quel intérêt?
4: Bah,
5: on a déjà des villes pas flottantes, ce qui fonctionne très bien. Pourquoi ça
3: arrive? Parce qu'on manque de
4: place.
3: Vous êtes
4: contre le progrès. Alors, est-ce que ça vous émeut ou pas? Le mammouth laineux reprendra vie. Ça vous intéresse ou pas?
5: Non.
4: Enfin, ou pas?
5: C'est quoi?
4: Ouais, rien qui va.
5: Qu'est-ce que c'est?
6: Un pull en mammouth.
4: Bah oui, écoute.
3: En laine de mammouth.
4: En laine de mammouth. J'ai une autre info. En 2050, les trains seront tellement rapides qu'ils rendront l'avion inutile.
3: Ça, je suis d'accord. Ça, c'est génial.
5: Ah ouais.
4: Oh là là, vous êtes tous d'accord sur cette info.
5: Ouais.
4: Là, moi, j'ai un autre truc. Moi, je trouve ça fantastique aussi. Les humains pourront parler avec tous les animaux d'ici 2050.
3: Pareil, je n'y crois pas deux secondes, mais voilà. Bah écoute.
5: Et puis.
3: Ouais. Moi, j'ai tellement hâte en même temps de pouvoir parler aux animaux. Le premier truc que je ferai, c'est défoncer d'insulter les moustiques.
4: Bah, tu vois, c'est utile.
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0: Beurre FM avec cette info à 8h43, ou plutôt ce record, eh ben je risque de nous mettre une claque, hein, même une sacrée claque. Bon, si vous avez déjà réussi à terminer un Rubik's Cube, déjà bravo, hein, parce que moi pour ma part, j'ai jamais dépassé l'étape d'avoir un seul côté de la même couleur, c'est-à-dire les 9 carrés. Mais le record mondial du Rubik's Cube, eh ben, il vient d'être battu en Chine avec le casse-tête qui a été résolu en 4 secondes 27, c'est juste énorme. 4 secondes 27 pour finir le Rubik's Cube, c'est fou. Alors, qui a réussi cette prouesse? Eh ben, c'est là que ça met une grosse claque, hein, puisque c'est une très jeune chinoise de seulement 6 ans. Ah, clairement, à ce jeu, bah ouais, je me fais battre, même atomisé par une enfant de 6 ans, c'est fou, hein. Heureusement que je me débrouille mieux pour vous réveiller ce matin avec le meilleur de la musique. Il y aura Camaro dans un instant, et puis sans oublier votre horoscope juste avant 9h, c'est dans le meilleur des réveils du week-end, c'est sur RFM. Bonjour.
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0: Vous êtes bien sur la radio du meilleur de la musique, CRFM. Il est 8h54. Bonne fête au comédien Damien ce samedi 26 septembre 2026. Voici le programme astral.
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0: On démarre par les béliers. Vous réclamez le dernier mot, personne n'ose vous contredire.
2: Taureau, un plat mijoté longtemps vous réconcilie avec toute la semaine.
0: Les gémeaux, une phrase mal comprise sème le doute chez votre proche.
3: Cancer, votre père raconte une vieille histoire et écoutez-la sans l'interrompre.
4: Lion, vous arrivez en retard, la salle change d'humeur instantanément.
0: Les vierges, vos comptes d'automne se soldent enfin sans mauvais imprévus.
5: Balance, un désaccord discret sur le budget demande un vrai compromis.
0: Les scorpions, vous flairez un secret de famille caché sous les sourires.
6: Sagittaire, une sortie improvisée efface la grisaille de cette fin septembre.
7: Capricorne, votre rigueur au travail impressionne soudain un supérieur exigeant.
8: Verseau, une rencontre insolite aux courses bouscule vos certitudes tranquilles.
0: Et enfin les poissons, votre cœur s'attarde sur un souvenir plus doux que prévu.
9: RFM dans la famille des Spice Girls, je demande, et bah oui, Jerry. It's raining.
0: Jerry Halliwell, elle sera en solo pour cette reprise du titre It's Raining Men. Ça sera suivi de Jean-Pierre Foucault et Caroline Turbide qui vous racontent une histoire folle entre Michael Jackson et Pablo Escobar. Vous voyez pas le rapport? Eh bien, soyez attentifs d'ici quelques instants. C'est sur RFM.
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0: Il est 9h, c'est le meilleur des réveils du week-end sur RFM. Pour bien attaquer ce samedi, on va retrouver Philippe Lelouch, Caroline Turbide. Juste avant, on écoute Jerry Halliwell sur RFM.

0: Le samedi matin sur RFM, c'est plaisir grâce au meilleur de la musique de Miley Cyrus à suivre. Et puis il y aura également la météo là dans moins de 10 minutes. Il est 9h08, lundi et mardi dernier, c'est Jean-Pierre Foucault qui a remplacé Philippe Lelouch exceptionnellement. Caroline Turbide reste fidèle au poste. Et surtout pour vous raconter une histoire folle qui aurait pu se produire. Hein. C'était vraiment à ça d'arriver entre le roi de la pop Michael Jackson et le baron de la drogue Pablo Escobar. C'est une histoire de dingue, écoutez.
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2: Pour ce lundi, Caro a trouvé une info folle. Ah, info folle, ça pourrait être le titre de votre biographie, mademoiselle.
3: C'est vrai, c'est pas faux.
2: Bref, à toi, Caro.
3: Alors. Une histoire incroyable, tout le monde a déjà entendu parler de Pablo Escobar, c'est vraiment un nom qui, dans l'imaginaire des gens, vraiment, on se dit, le mec est complètement taré. Une info qui vient de sortir et pourtant qui n'est pas récente, c'est son fils qui raconte l'histoire. En fait, son fils était fan de Michael Jackson, à l'époque où Michael Jackson était une énorme star, et il dit à son père, écoute, ce serait bien que tu arrêtes d'inviter un peu les chanteurs locaux, essayent d'inviter une star internationale, et donc il lui propose d'inviter Michael Jackson. Ça devait coûter à peu près 50 millions de dollars à l'époque de faire venir Michael Jackson pour un petit concert privé. Pour lui, autant dire que c'est vraiment, effectivement, c'est rien. Sauf que Pablo Escobar, puisque c'est quand même un petit filou, il se dit, mais comment je pourrais faire? Et donc en fait, il a eu l'idée de kidnapper Michael Jackson, demander une rançon de 60 millions d'euros pour que l'affaire ne lui coûte rien, limite se faire 10 millions de dollars.
2: Comme ça, il était à l'équilibre.
3: Sur le dos du roi de la pop, et c'est ce que vient de raconter son fils dans un livre qui s'appelle Ce que mon père ne m'avait jamais dit, et qui est une anecdote quand même assez.
2: Merci en tout cas, je vous félicite. Il était à 9h15 que vous avez quelque chose d'intéressant à nous dire.
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0: FM à cette période, on est d'habitude sur du vent, de la pluie, bref, c'est l'automne. Hein. Bon, ben, on est plutôt sur l'inverse en ce moment. Voici la météo à 9h18. Alors ce matin, le pays est coupé en deux. Hein. À l'est, grand soleil, un ciel bien dégagé qui domine. Alors qu'à l'ouest, eh ben, le ciel est plutôt chargé. Hein. C'est gris, c'est nuageux. Les températures dans la matinée, eh ben, elles sont comprises entre 15 et 19 degrés sur la moitié nord et entre 16 et 24 degrés au sud. Cet après-midi, la situation s'améliore grandement dans le ciel puisque les nuages vont persister uniquement sur un petit quart nord-ouest du pays. Plus exactement le long des frontières de la Manche. Au meilleur de la journée, on attend en température une minimale de 21 degrés à Arras, 23 à Châteauroux, 24 à Paris, Angers et Poitiers, 26 à Toulouse, Perpignan et Porto Vecchio en Corse. Et la maximale, elle sera de 27 degrés à Belfort et Chambéry. Simplement en écoutant RFM, vous allez pouvoir partir en voyage ce matin. On prend nos valises, on va en Australie grâce à Kylie Minogue et puis on va aussi faire une escale en Écosse hein, avec le groupe Texas à suivre sur RFM.
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0: Vous écoutez la radio numéro 1 sur le meilleur de la musique, c'est RFM. Numéro 1 aussi sur Philippe Lelouch et Caroline Turbide. On les retrouve dans un instant. Avant, c'est Texas et Kylie Minogue.

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0: Il est 9h37, vous écoutez RFM, on est samedi, dans un instant je vais vous préparer les L5, Tasmin Archer aussi, puis Michael Sambello pour la BO de Flashdance, on va danser avec le meilleur de la musique. Avant ça, Philippe Lelouch, Caroline et Turbide, alors ils ont trouvé un internaute sur les réseaux qui définit, mais alors super bien, la différence entre ce qu'on prévoit et la réalité niveau finance, et il y a souvent un très très gros gap, écoutez.
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2: Alors aujourd'hui pour notre zapping, bah il y a deux extraits d'un mec très drôle qu'on suit régulièrement sur les réseaux.
3: C'est le compte Axel Hou. Alors il fait pas que des vidéos courtes, mais il fait aussi des vidéos très très efficaces. Là, il parle par exemple de sa situation financière. On peut se sentir concerné à tout moment.
4: À mon âge actuel, selon le plan que j'avais établi quand j'étais petit, je devais commencer à aider les pauvres, pas à les rejoindre. Donc il y a un truc qui s'est mal passé dans le plan, mais je sais pas ce que c'est.
2: C'est très très drôle ça.
3: C'est drôle, hein.
2: Ça c'est super court, mais c'est hyper efficace.
3: Tu passes à côté parfois de ton objectif.
2: C'est très drôle.
3: Musique, de la musique qui continue.
2: Non, attends, il y a un autre extrait.
3: Ah pardon, oui, c'est vrai. Oui, c'est le stade de l'amitié. Écoutez.
4: Le meilleur stade de l'amitié, c'est quand la raison pour se voir, elle est complètement aléatoire. Genre oui, je vais t'accompagner chez le dentiste, je vais t'accompagner faire des courses, et après on ira chez ta grand-mère. Mais l'essentiel, c'est qu'on soit ensemble.
3: Bah ouais, moi j'adore faire ça.
5: C'est tellement bien.
3: Ah, j'adore faire ça. Je trouve que c'est toujours les meilleurs moments.
2: Ah bah c'est tellement agréable quand un copain te suit ou quand tu suis un copain pour aller faire des trucs qui n'ont rien à voir, mais enfin, juste pour être ensemble.
3: Après, quand ton pote, tu lui dis tu vas où et il dit prendre une douche, là, t'y vas pas.
5: Si.
2: Oui, non, mais...

0: RFM, c'est le meilleur de la musique des années 80 tout court, pardon, Stevie Wonder, qui va bientôt... Ouais, j'en perds mon français parce que c'est quand même quelque chose d'exceptionnel. Il va bientôt venir en France, Stevie Wonder, un concert qui s'annonce exceptionnel. C'est à l'occasion des 50 ans de son album culte Songs in the Key of Life. Et c'est vrai que c'est très rare de le voir sur scène, Stevie Wonder. 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En plus des meilleurs cadeaux, eh ben je vous offre aussi le meilleur de la musique ce matin. Avec Anastasia d'ici quelques minutes, il y aura en plus REM. Vous êtes bien sûr RFM, bon samedi.
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0: Profitez, c'est le week-end, vous écoutez RFM, il est 10h et le meilleur de la musique est au rendez-vous avec Jérémy Frérot en nouveau classique RFM dans un instant. REM avant et voici Anastasia.

0: Vous êtes bien sûr RFM et en ce moment, il faut le dire, notre plus grande préoccupation, c'est évidemment les prix des carburants. Alors surtout si vous roulez comme moi au diesel, c'est vrai que c'est galère. Mais toutes ces augmentations, je peux vous dire que ça n'épargne pas que ceux qui roulent à l'électrique. Non, au Canada, notre champion a voulu recharger sa voiture pendant 30 minutes. Voiture électrique, il se met une borne, montant de la facture. Je rigole parce que c'est un petit peu drôle. 14 500 euros. Ah, ça a de quoi surprendre. Hein. Bon, je vous rassure, c'était quand même un bug de la borne. Hein. C'est pas le montant qu'il a dû payer réellement. Ça a été remboursé immédiatement. Mais c'est vrai que ça doit faire un petit stress sur l'instant. Même en électrique, les mauvaises surprises peuvent arriver et même surgir. En gros, pour être bien, oubliez les galères du quotidien, il n'y a qu'une chose à faire pour se couper du monde, c'est d'écouter RFM et le meilleur de la musique à fond avec à suivre cette voix inoubliable. Un incontournable du meilleur de la musique, Amy Winehouse, Back to Black. Ça sera suivi des Bretons Matmata, c'est sur RFM.
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2: RFM, c'est le week-end. Vous êtes détendus grâce à cette toute nouvelle playlist du meilleur de la musique. On va démarrer ensemble. Il y aura un nouveau classique avec un trio sur RFM. David Guetta, Teddy Swims et Tones and I. Juste avant, on va écouter Matmata. Et voici Amy Winehouse sur RFM.

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Il y aura l'Erita Mitsuko dans un instant. Ultra Naté aussi. Et voici Grégory Le Marchal sur RFM.

0: mode rock star activé sur RFM ce matin. Pour le mode kids star, et ben ça sera ce soir sur TF1 avec The Voice Kids. On y est, hein. Début des phases de groupe ce soir, dernière ligne droite pour se qualifier en finale. Alors les quatre coachs, Soprano, Santa, M. Pokora qui au passage fête aujourd'hui ses 41 ans. Bon anniversaire à lui et Patrick Fiori. Et vont pouvoir compter sur une invitée de marque en tant que super coach, ça sera la chanteuse Marine. The Voice Kids, c'est ce soir à 21h10 sur TF1 et c'est avec RFM. Lui aussi a été coach dans The Voice et on l'écoute dans un très court instant. C'est Mickey avec Love Today dans un instant et ça sera suivi de François Fellman sur RFM. Passez un bon week-end.
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27: RFM, il est 11h, un plaisir de partager cette matinée-là avec vous. Au programme du meilleur de la musique, je vous prépare Coldplay, François Feldman et voici Mika.
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0: Oui, parfois on n'a pas le choix. Il faut manger vite, même très vite le midi, parce qu'ensuite, il faut emmener les enfants faire leurs activités, parce qu'on a des rendez-vous, alors tout simplement parce qu'on travaille. Courage si c'est le cas, si vous avez prévu de déjeuner très rapidement, je vous le dis, vous ne pourrez pas faire plus vite que cette Britannique. Ah non, c'est impossible. Elle mange, ou plutôt, elle avale ou gobe même des burritos en seulement 30 secondes. C'est le record du monde qu'elle vient de battre il y a quelques jours. C'est complètement dingue. Hein. Bon, à ce niveau-là, on risque plus de s'étouffer ou une indigestion que de bien manger. Comme quoi, des fois, prendre le temps, c'est quand même mieux que de manger en 30 secondes. Histoire de savourer les choses ce matin, de prendre bien le temps. Eh ben, on va écouter Shania Twain dans quelques instants. Il y aura aussi UB40. Vous êtes bien sur RFM. Bon samedi.
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0: C'était un extrait de Mylène Farmer. C'est à qui le tour sur RFM.
1: Où que vous soyez à l'écoute d'RFM en ce samedi matin, vous profitez du meilleur de la musique partout grâce à l'appli gratuite RFM. Téléchargez-la si c'est pas encore fait, parce que dessus on écoute Claudio Capeo, UB40, voici Shania Twain sur RFM.
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On va écouter Stéphane Echer dans un instant. Et voici Kylie Minogue sur RFM.

0: En ce premier samedi d'automne, alors non, on n'est clairement pas sur un bad day, au contraire, même ça va être une belle journée. Alors oui, je dois l'admettre que ce matin, sur la moitié ouest du pays, c'est un petit peu gris, mais rassurez-vous, ça va se lever en grande majorité. Alors pas partout, mais en grande majorité, le soleil va arriver. Et justement, pour célébrer cette excellente journée en compagnie de Karl Defray, qui va vous retrouver là pour la pause déj, alors à midi, dans sa playlist du meilleur de la musique, il y aura ce duo. Natacha Saint-Pierre avec Pascal Obispo. De mon côté, bah, je vous retrouve demain matin. Rendez-vous dès 6h pour un nouveau meilleur des réveils du week-end. C'était Mehdi Mansouri. Je vous dis à demain. Bon samedi. Allez, salut.
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32: Merci Mehdi, à demain à 6h sur RFM pour le réveil du week-end. C'est Karl, bonjour, il est midi, voici Natacha Saint-Pierre, Pascal Obispo sur RFM.

0: Voilà, un voyage dans les contrées américaines avec au volant Vanessa Paradis. Nous sommes dans la Cadillac Rose. Décapotable, évidemment, parce qu'il fait toujours beau dans les rêves. Bonjour tout le monde. Ravi de vous retrouver et ravi de passer ce début d'après-midi de week-end. Comme chaque samedi avec vous sur RFM et pendant deux heures, on se régale avec des chansons 100% Frenchy. Parce que j'aime ça. Il y a Généline qui arrive avec ça. Aucun dilemme, vous restez avec moi sur RFM, c'est Karl.
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0: C'était un extrait de Hélène Siou Bye Bye sur RFM.
1: Allez, je vous prépare la foule sentimentale d'Alain Souchon. Et tout de suite, comme promis, le dilemme, c'est Jinlin, comme promis.

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1: Les meilleurs duos sont aussi dans votre radio RFM, c'est ça, c'est plus de hits variés, plus de duos variés également. Direction le Québec avec Garou et la diva Céline Dion, c'est Sous le vent.

Nous sommes samedi, ce qui veut dire que vous allez retrouver à partir de 20h Yann Muller derrière les platines RFM pour RFM Party Mix. Voilà, c'est remix pour célébrer le week-end tous les vendredis et samedis de 20h à 22h. Voici Yann Muller.

0: Il y a des endroits comme ça magiques hein, qui nous ramènent en enfance, forcément. Et qu'est-ce qu'on aime ça. Et moi, j'aime beaucoup la Bretagne, d'ailleurs, ceci étant. Bonjour le Finistère, bonjour les Bigoudins et les Bigoudaines également. Passez un très bon week-end et puis surveillez le prochain Top SMS afin de partir le 15 octobre à Paris pour assister au concert du génie. C'est un concert unique, hein, Stevie Wonder. Ça, c'est un très, très beau cadeau signé RFM. Le premier cadeau que l'on vous fait, c'est le meilleur de la musique. Avec à venir très très vite, Pauline, Allô le Monde, pour démarrer une nouvelle heure du meilleur de la musique sur RFM.
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6: Il est 13h, je vous prépare le plus grand groupe de rock français de tous les temps en téléphone à Notre Monde. Et tout de suite, allô le monde, c'est Pauline sur RFM.

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0: Et c'est quoi la bonne solution pour passer un très très bon week-end? Eh bien, c'est de télécharger l'application RFM, tout simplement, sur le smartphone ou sur la tablette. Comme ça, si vous bougez ce samedi ou demain dimanche, vous avez le meilleur de la musique dans les oreilles. Voilà, où que vous soyez. Et vous pouvez chanter également en écoutant RFM avec ce hit, par exemple, d'Asia qui a marqué des générations entières et encore aujourd'hui. Une seule ride, ça. Vous vous souvenez des paroles, j'en suis sûr. Allez, on chante ensemble dans une poignée de secondes.
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L'un de mes artistes français préférés, Feu Chatterton, arrive très vite. Je vous prépare également l'excellent tube de Thierry Hazard, c'est le Jerk. Et Asia, tout de suite.

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0: Et voilà, pour conclure en beauté ces 2 heures 100% Frenchie sur RFM que je vous offre tous les samedis, hein, de midi à 14h. Quoi de mieux que le groupe qui a changé totalement la figure du rock français depuis les années 80, les Rita Mitsouko, pour toujours Forever sur RFM, bien évidemment. Les Cardigans, Estelle, mon gros coup de cœur encore du moment. C'est français, c'est Te rencontrer encore, arrive très vite. Et puis c'est Lady Gaga qui démarre tout de suite une nouvelle heure du meilleur de la musique avec ça. Il paraît que c'est une bad romance.
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1: La BO de Roméo et Juliette, le film par les Cardigans, Loveful et Lady Gaga, tout de suite sur RFM, Bad Romance. Il est 14h.

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0: J'ai pas touché à haut. Voilà. Vous avez la ref, évidemment. Oui, sur le football. Bref, c'est ça, RFM. C'est plus de hits variés. C'est la force du meilleur de la musique. Passez un très, très bon week-end. Vous restez avec moi. D'autant plus que là, il y a une histoire de KPDP. Deux princes se disputent une princesse. C'est le groupe rock new-yorkais Spin Doctors qui arrive avec Two Princes. Et puis, la jolie Jennifer Lopez avec ça. Moi, je veux bien de son amour. Hein. C'est quand elle veut, où elle veut.
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magnifique chanson de Christophe Maé pour sa maman, c'est la lune, j'adore le texte. Écoutez-le attentivement. Il arrive et tout de suite Jennifer Lopez.

Et dans les années 80, la reine de la pop musique passait pour une Nice Sainte-Nitouche, like a virgin. Est-ce Madonna ?

0: boîte, là.
1: 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Je croise les doigts pour lundi. Mylène Farmer.

0: Bah, vous avez frappé à la bonne porte. Restez avec moi sur RFM. J'ai encore plus de hits variés. C'est ça la force du meilleur de la musique de votre radio RFM. Un nouveau classique RFM, par exemple. Elena arrive très vite. La voix légendaire de Freddie Mercury avec ses musiciens Queen. Et puis, pour démarrer une nouvelle heure du meilleur de la musique, Baby, j'ai pour vous ceci. Britney Spears arrive sur RFM. Très bon week-end.
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1: C'est tellement bon d'écouter le meilleur de la musique le week-end, on prend son temps. Voilà, tranquille. Il est 15h, voici Britney Spears sur RFM.

0: très très bon ça, hein. Alors que certains cherchent dans l'amour une relation durable et construire une famille et plein de minots et plein de minettes partout, d'autres préfèrent juste le coup du soir, voilà, un amour rapide, le fast love. Ce qui énerve parfois Gwen Stefani, hein, lorsqu'elle rencontre un petit chéri parce qu'elle lui demande ceci. What you waiting for? Alors, faut peut-être répondre maintenant. Gwen Stefani arrive très vite sur RFM.
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leur lien n'est pas un lien de sang, mais un lien, mais alors qu'ils vous filent une pêche le matin au réveil. C'est la bonne humeur, c'est Caroline Turbide, Philippe Lelouch, lundi à 6h. Voici David Bowie.

C'est au moment le plus creux de sa vie où il enchaînait les embûches sur embûches. Le chanteur et guitariste britannique Black sort son plus grand succès. Non seulement il divorce, il perd la maison, il perd sa maison de disque, il est à la rue et là il prend sa guitare et il tourne tout cela d'une façon hyper positive en disant bah finalement je peux pas aller plus bas. Hein. It's a wonderful life. Voici Black sur RFM. Montez

0: Allez, plein de rendez-vous hein, ce week-end important sur RFM. Dimanche soir, vous allez retrouver le rocker canadien Bryan Adams qui aussi fait de la radio. Et c'est mon collègue, ça le fait hein, quand même. Bryan Adams, dimanche soir, pour le Bryan Adams Radio Show, où il partage des anecdotes et surtout sa playlist. Ce soir, 20h, on fait la fête ensemble avec les remixes de Yann Muller pour RFM Party Mix. Et puis, vous restez bien calés sur votre radio parce que maintenant, plus de hits variés avec mon ami Vincent Richard pour la suite. Je vous fais un énorme bisou. On se retrouve lundi avec du bon son et de la bonne humeur, toujours. Allez, bisous, bisous, bon week-end.
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0: Très bon samedi et très heureux de vous retrouver. Bienvenue à vous. Il est 16h, c'est Vincent Richard. Et on commence en musique, comme ça, tranquillement, avec Hanson, Phil Collins et Claudio Capeo.

0: On n'est pas bien, les amis. Bienvenue à vous si vous nous rejoignez à l'instant. Très bon samedi. C'est Vincent Richard. J'espère que vous êtes en forme. Que vous passez un bon week-end. Vous avez peut-être fait les courses. Vous revenez peut-être de course. Vous êtes peut-être déjà dans la voiture. On a pas mal de choses à se dire, notamment concernant l'invité, évidemment, de Monsieur Bernard Montiel demain dimanche entre 11h et midi. On va parler également d'un très, très beau cadeau qui vous attend à partir de lundi sur RFM. Et ça concerne Stevie Wonder. Et ça va être absolument exceptionnel. Tout comme ce qui suit d'ailleurs, le meilleur de la musique, toujours et encore plus varié avec le meilleur dans quelques instants et Aaron Lion Zion. Bob Marley bien sûr, mais aussi Pink et Céline Dion à venir.
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Allez, le samedi comme ça, sur RFM, eh ben, c'est le meilleur de la musique et que de la musique variée. Ah, ah, la radio, pour ça, c'est ici. Bob Marley arrive, Céline Dion et tout de suite, voici Pink. Who knew sur RFM.

Céline Dion, bonjour, pardon, merci sur RFM, mais ça ne vous aura pas échappé, on la voit partout évidemment, Céline Dion en ce moment, qui est en pleine résidence du côté de Paris à la Plénitude Arena. On voit tout sur les réseaux sociaux, quasiment inutile d'aller la voir, quoique, alors si, c'est absolument exceptionnel. La suite arrive avec Beyoncé, et tout de suite, voici les Modern Talking, Sherry Lady sur RFM. Oh, okay.

bah ça jamais, jamais, tu m'oublieras. Et La Rousseau à l'instant sur RFM. La suite, le meilleur de la musique est toujours encore plus varié avec dans quelques instants celle qui était l'invitée de Patanjali. C'était cette semaine. Jennifer arrive et voici Tears for Fears tout de suite.

0: Un beau samedi, hein. Un beau samedi, d'autant plus que j'ai pas mal de choses à vous annoncer concernant monsieur Stevie Wonder, s'il vous plaît. Stevie Wonder, qui a décidé de fêter les 50 ans du mythique album Songs in a Key of Life, qui est absolument magnifique. Et pour fêter tout ça, il a décidé de faire une petite tournée qui passera par une seule date en France, 18 dates en Europe et aux États-Unis, et une en France. Ça va se passer à Paris, et on vous invite à cette date absolument exceptionnelle du concert de Stevie Wonder à Paris, avec transport, hébergement, évidemment, la totale. On vous fera gagner ça dès lundi sur RFM. Soyez vraiment au taquet, hein, c'est vraiment quelque chose d'absolument historique, la venue de Stevie Wonder en France. C'est très très rare. Voilà, on en reparlera bien sûr dès lundi, mais pour l'instant, le meilleur de la musique, la suite avec Juanes. Avec France Gall également et avec Coldplay, Feel Zach, I'm Falling In Love, juste après ça sur RFM.
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0: j'avais envie de parler de lundi. Alors non pas pour se fâcher, on va pas se fâcher, c'est sûr que lundi c'est la reprise certainement pour certaines et certains d'entre vous, la plupart d'ailleurs en l'occurrence. Mais si je vous parle de lundi, c'est qu'en fait on a quand même le plaisir de retrouver tous les matins nos copains. Oui, le meilleur des réveils, Philippe Lelouch et Caroline Turbide, le meilleur des réveils, 6h, 10h sur RFM, d'autant plus qu'ils vous gâtent tout le temps. C'est un peu papa et maman Noël ces deux-là, voyez. 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Pour l'instant, on va s'écouter Anesthésia. Plus de musique variée sur RFM avec Alex Warren également et avec les Négresses Vertes. Juste après ça sur RFM.
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2: Vous écoutez Charlotte Cardin, The Way We Touch.

0: C'était un extrait de Charlotte Cardin, The Way We Touch, sur RFM.
1: Et la suite du meilleur de la musique tout de suite. On va s'écouter les Négresses Vertes dans quelques instants. C'est un peu d'actu quand même, hein. Voilà l'été, même si on est en automne. Et voici Anastasia tout de suite, Left Outside Alone.

0: Ça, ça me donne toujours envie de chanter. Si vous voulez d'ailleurs chanter sur les années 80, vous n'hésitez pas tous les soirs, du dimanche jusqu'au jeudi, RFM Party 80, avec Paul de Montreuil. Il y a tout ce qu'il faut pour bien vous éclater. La suite avec les Blue Boys et Grégory Le Marchal. Tout de suite.
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0: Non mais il y a du talent, la Star Academy, il n'y a pas à dire. Hein. Emma Domas, Escobar sur RFM, et si je vous parle de la Star Academy, c'est ça y est, moi je suis comme un fou, je peux vous le dire, j'en loupe pas une. J'adore ça. Peut-être un peu de voyeurisme là-dedans, mais j'aime tellement voir les élèves dans le château, qui ouvrira d'ailleurs, ça y est, c'est officiel, ses portes le 10 octobre prochain, ça se passera à 21h10. Donc sur TF1, évidemment, à ne pas rater si vous voulez voir les aventures de tous ces nouveaux élèves. On n'a pas encore trop d'indices concernant les élèves, par contre on en a beaucoup plus concernant le corps professoral, on vous en parle d'ailleurs, n'hésitez pas à aller voir sur rfm.fr. Et pour ce qui est de la suite du mur de la musique, eh ben, on va continuer à se régaler. Sophie Elise Baxter arrive dans quelques instants. Toujours plus de musique variée également avec Stéphane Echer et Teddy Sims après ça sur RFM.
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1: Déjà 18h, ça passe une vitesse ce week-end, c'est incroyable. La suite du meilleur de la musique avec Stéphane Echer, Teddy Swims et Sophie Ellis-Bextor. Bienvenue à vous, c'est Vincent Richard.

0: Quel carton au top 50, ça? 1986, hein, c'était l'année de la sortie de ce titre des Démons de minuit, bien sûr. Et si je vous parle du top 50, eh ben c'est que j'aurai le plaisir de vous présenter le top 50 RFM demain entre 18h et 20h. Et on va explorer ensemble le 27 septembre 1987. Je vous dirai tout demain, évidemment. Et si vous voulez en savoir plus, comme toujours, c'est sur les réseaux sociaux, bien sûr, les vôtres. Et notamment sur le site rfm.fr. Et pour ce qui est de la suite du meilleur de la musique, voici Gérald de Palmas. Il y aura aussi The Verve et Bruno Mars après ça sur RFM.
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Un petit coucou à Gérald de Palmas qui nous écoute peut-être là tranquillement installé sur son hamac à La Réunion. C'est là qu'on a chance. On s'écoutera dans quelques instants avec Au Paradis, The Verve, mais aussi Bruno Mars qui arrive juste après ça sur RFM.

Classique de chez classique, et comme on aime évidemment. Par contre, ça m'effraie un petit peu de voir les réseaux sociaux de Britney, qu'on vient juste d'écouter. Non, mais parce que c'est vrai que Britney, on aimerait bien la revoir sur scène. On comprend pas trop ce qu'elle est en train de faire sur ses réseaux sociaux. C'est légèrement flippant, quand même. Jamelia arrive dans quelques instants, Stevie Wonder, et tout de suite, un petit souvenir des années 80-85 pour Jean-Pierre Madère. Voici Macumba sur RF.

0: 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On s'y approche tout doucement, n'empêche. Pendant ce temps-là, les Cranberries arrivent. Aussi Jennifer Warnes et Bill Medley, c'est juste après ça sur RFM.
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18: Allez, un petit samedi soir qui commence. Bienvenue si vous nous rejoignez, c'est Vincent Richard. Il est 19h. Voici les Cranberries, Jennifer Warnes, Bill Medley et M. Pokora sur RFM.

0: On est samedi soir, quasiment dimanche. Oui, je sais, je suis assez pragmatique comme garçon. Si je vous parle de dimanche, c'est qu'en fait, demain matin, entre 11h et midi, juste avant le petit poulet du dimanche et les frites, miam miam, vous allez retrouver évidemment l'invité de Bernard Montiel. Et j'adore cette invitée, elle est absolument rayonnante, tellement content de la retrouver. 25 ans déjà, donc après deux concerts exceptionnels à l'Olympia, bien c'est Alizée qui continue de célébrer ses 25 ans de carrière avec une tournée événement un peu partout en France, en Belgique. Et elle va nous rappeler plein de souvenirs parce qu'elle sera donc ce dimanche entre 11h et midi aux côtés de Bernard Montiel à ne pas rater. Ça se passe ici sur RFM et rien que sur RFM, et on n'est pas peu fiers. La suite arrive, mais déjà il y a aussi Rihanna et Estelle après ça sur RFM.
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1: C'était un extrait de Soleilise Petite Gueule sur RFM.
2: Allez hop là, le meilleur de la musique sur RFM. Vous êtes au bon endroit, hein, tout va bien. Medja arrive dans quelques instants, SL et tout de suite, voici Rihanna sur RFM.

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1: On vient me demander sur les réseaux sociaux, c'est qui? Eh ben, c'est Estelle. Voilà, je vous le dis, elle s'appelle Estelle, c'est un coup de cœur. Avec son titre Rencontrer encore, qui s'est fait connaître d'ailleurs via les réseaux sociaux. Lui, à l'époque, les réseaux sociaux, bon, il n'y avait pas. Pas forcément, en tout cas. Mais par contre, il a cartonné tout seul, bien sûr. Le King of Pop, Michael Jackson. C'est d'ailleurs à noter que son biopic numéro 2 sortira, pas prochainement, courant 2027-2028. Hein. Il n'y a pas vraiment de date précise encore de données, mais ça va sortir, bien sûr, avec d'autres phases de sa vie qui seront donc explorées apparemment dans ce biopic numéro 2 de Michael Jackson. La suite arrive. Voici Katy Perry à Kiss the Girl et je vous en parle. Et voici Michael avec le fameux Thriller sur RFM. On va se faire peur.

Sur RFM, la seule radio à vous passer autant de musique variée. Et ça, clairement, c'est varié. La suite arrive, All Saints, Pure Charles, dans quelques instants. Etienne Dao avec son petit week-end à Rome. Et tout de suite, Tina Turner, The Best sur RFM.

0: Comment voyager gratos? Eh ben en écoutant RFM, et ça c'est vachement bien. Vous allez continuer de voyager dans quelques instants. C'est le week-end et on va en profiter à fond. Ça va être RFM Party Mix dans quelques minutes avec notre copain Yann Muller en exclusivité qui mixe, qui remixe tous vos titres préférés. 20h, 22h, RFM Party Mix. Vous êtes prêtes et prêts à faire la fête? Alors à tout de suite.
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18: Et en voilà un beau samedi soir qui se profile. Bienvenue à vous, bienvenue dans RFM Party Mix. Yann Muller est prêt à vous enjailler, comme dirait notre RFM Party Mix. Votre émission de mix et de remix avec tous les plus grands classiques remixés par Yann, notamment Désirless, Voyage Voyage, Pour le plaisir d'Herbert Léonard, David et Jonathan, Est-ce que tu viens pour les vacances? Et tout de suite, en rouge et noir, Jeanne Masse sur RFM.
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1: Le samedi soir, mais également le vendredi soir, hein, les amis. Tout votre week-end vendredi et samedi, 20h-22h, RFM, partie mix. Une exclu RFM avec Yann Muller qui est là pour vous faire du bien aux oreilles. Dans quelques instants, le remix de Je survivrai, What is Love et Do You Want It Right Now. 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
1: Eh ouais, le vendredi et samedi soir, on fait la fête avec ce remix notamment. Qu'est-ce que c'était bien ça, le remix de Pour que tu m'aimes encore. Et c'est pas terminé hein, sur RFM, on est là jusqu'à 22h. Yann Muller va vous remixer dans quelques instants. It's a rehab d'Amy Winehouse et tout d'Umberto Tozzi.
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2: Pas d'inquiétude, vous venez juste de vous brancher. Il y a encore une heure d'RFM Party Mix. Yann Muller est là pour nous faire du bien, pour faire la fête avec vous. RFM Party Mix. Yann Muller mix et remix tous vos titres préférés. Dans quelques instants, le remix de It's a Rehab d'Amy Winehouse. Et on va commencer avec Umberto Tozzi. Avec tout sur RFM. Vous montez le son, vous n'avez qu'une chose à faire. Vous profitez.

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1: F-E-T-E, la fête sur RFM le vendredi et samedi soir 20h-22h. RFM Party Mix, c'est votre émission de mix et de remix. Merci à Yann Muller qui va dans quelques instants vous remixer Si j'étais un homme de Diane Tell et Parole également sur RFM.
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1: C'est terminé pour ce soir, RFM Party Mix. Pas d'inquiétude, vous retrouvez tout évidemment sur RFM.fr. On reviendra la semaine prochaine, vendredi entre 20h et 22h, évidemment. Et n'oubliez pas que la fête continue sur RFM avec RFM Night Fever. Vous retrouvez Patanjali. Belle soirée de week-end.
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3: Il est 22h sur RFM, il suffit de quelques notes de piano, une rythmique bien sentie et on sent que ce soir encore, l'émission qui fait danser la France vous accueille à bras ouverts. RFM Night Fever, Pat Angeli, les plus grands tubes, disco, funk, dance et attention, le piano de Black Box fait ça. On va commencer par...

avec Avenir, Prince, Kiss, les Bee Gees, Night Fever. Et tout de suite, un morceau que vous connaissez par cœur, mais on ne cite jamais ni la chanteuse ni le rappeur. Alors je vais corriger ce malentendu. Elle s'appelle Réjeanne Magloire et le rappeur qui fait That's a Problem That I Can Fix s'appelle Michael Cleveland et eux c'est

Dans RFM Night Fever, le vendredi et le samedi soir, on accélère le tempo. C'est un petit peu la bande originale de vos vendredis et de vos samedis soirs. Il y a toujours un moment entre 22h et 2h où vous vous branchez sur RFM pour danser sur Barry White, Boney M et Patrick Hernandez, Disco Time. Mais attention, pas n'importe quelle version, la version intégrale de 79, pleine période disco, RFM.

0: Bonne soirée à vous et merci d'être avec nous. Patanjali, RFM Night Fever dans une minute, Delegation, les Sister Sledge ou encore Alicia et Break Machine pour les années 80. C'est ça, RFM Night Fever. À tout de suite.
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2: Bonne soirée les amis, vive le week-end. Il est 23h sur RFM Patanjali. C'est du bonheur pour moi de vous retrouver. Et franchement, c'est à chaque fois un réel plaisir parce que je reçois vos messages sur la page Facebook. Vous pouvez m'envoyer des demandes, c'était quoi cette chanson, etc. Alors vous me donnez le jour et l'heure et je vous réponds évidemment. La page Facebook, RFM Night Fever. Et le vendredi et le samedi soir, on s'en donne à cœur joie. Un petit conseil, montez le son de la radio parce que là, ça va s'enchaîner à la vitesse grand V avec des grands classiques comme We Are Family, Sister Sledge, Change, Lovers, Holiday, les années 80 pour Break Machine, Street Dance et Alicia, et tout de suite un groupe britannique qui a, à mon avis, écouté la Motown et les grands moments de la soul américaine pour faire un album génial qui s'appelle Haute Vie. Voici Delegation sur RFM.

Un grand merci ce soir, c'est samedi soir, on peut se lâcher un peu. À tous ceux et toutes celles qui sont des fidèles d'RFM Night Fever et à tous ceux et toutes celles qui découvrent l'émission. D'ailleurs, parlez-en autour de vous. Vous dites à vos amis, à vos collègues, tiens, le vendredi et le samedi soir, t'hésites pas. Hein, si tu sors, si tu vas dans la voiture, si tu pars en week-end, tu branches RFM, tu vas voir, ça s'enchaîne comme ça. Mariah Carey, Chaka Khan, Black Eyed Peas et Imagination.

Sur RFM, tous les vendredis et samedis soirs, RFM Night Fever réussit pour vous l'exploit de réunir des gens qui n'ont pas grand-chose à voir au niveau musical. Par exemple, à ma gauche, Christopher Cross. Je le mets à côté des Eurythmics. C'est pas la même crèmerie, on est d'accord. Il y a Madonna qui sera dans ce quart d'heure, Jamiroquai. Tout ça, c'est très différent et pourtant, ça s'enchaîne à merveille pour la bonne cause, pour vous faire danser et vous donner envie de taper dans vos mains, de monter le son. Voici pour commencer ce quart d'heure, Eric Wright. Call on me, RFM Night Fever.

0: C'est samedi soir, c'est RFM Night Fever qui se poursuit dans une minute sur RFM avec Michael Jackson, Donna Summer, Robin Thicke et Pharrell Williams en non-stop. Ne bougez pas.
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1: Il est minuit sur RFM. Êtes-vous prêt pour que le tempo s'accélère? Est-ce que vous êtes prêt pour que la nuit devienne chaude et sauvage, comme dirait l'autre? Avec Chic, le Freak, Bad Girls, Donna Summer, mais aussi les deux Robins, Robin S et Robin Sick. Tout ça juste après le cri de ralliement. Celui de Michael Jackson qui rameute tout le monde en disant « Hey, branchez-vous sur RFM. RFM Night Fever. Hey, keep on. With the force, don't stop. 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RFM Night Fever, jusqu'à 2h, 100% in the mix. »

On se couche un peu plus tard, c'est samedi soir sur RFM. On a le droit, hein. Avant on sortait en discothèque le samedi soir souvent. Bon, apparemment on va moins en discothèque, toutes générations confondues. Mais alors, il y a un truc qui est immuable le vendredi et le samedi soir, c'est qu'on peut allumer la radio et si on se met sur RFM, on a l'ambiance des discothèques d'époque. Avec Junior, ce sera Mama Used to Say, Pasadenas, Will Smith, Snap et tout de suite Diana Ross, la diva avec Upside Down, la bonne Diana, début des années 80 qui a totalement relancé sa carrière. C'est son plus grand tube et c'est sûr.

RFM Night Fever, les chansons se reconnaissent en 2 secondes. Comme la voix de Jimmy Somerville d'ailleurs, on la reconnaît en 2 secondes. Celui qui avait fait carrière solo, mais auparavant qui avait créé 2 groupes, Bronze Kibit et puis ce groupe-là, les Communards, pour la reprise de Harold Melvin and the Blue Notes, Don't Leave Me This Way. C'est beau, hein? La voix céleste de Jimmy Somerville qui s'enchaîne avec Earth, Wind & Fire, Jennifer Lopez ou Fats & Small. C'est ça l'ambiance d'RFM Night Fever et c'est tous les vendredis et samedis soirs sur RFM.

Il est 1h du matin sur RFM et la musique ne s'arrête pas. Vous avez remarqué? 100% musique, 100% non-stop, je vous le dis toujours. Et bien là, c'est 100% in the mix. Attention, GT, c'est à toi. Ouais, je l'appelle GT parce qu'on se connaissait bien. Je plaisante. GT Taylor, le chanteur des Kool & The Gang, qui a un petit peu changé le destin du groupe, hein, parce qu'avant Kool & The Gang, c'était un groupe de jazz. Et une fois qu'ils ont engagé ce chanteur, ils sont devenus ultra populaires. Ladies Night, This Is Your Night. Juste après, il y aura les Whispers. And the Beat Goes On, Billy Ocean. Et les

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Attention, la suite en non-stop. Les tempos sont différents, mais la qualité est toujours là sur RFM. Le crème de la crème, en français dans le texte, c'est-à-dire le meilleur de la musique qui fait danser la France avec George Michael, Major Lazer et DJ Snake, et puis des divas, Shakira et Beyoncé, avec monsieur à ses côtés, qui est venu il y a peu de temps en concert en France, j'ai nommé Jay-Z.

C'est la suite d'RFM Night Fever jusqu'à 2h. Voici les Braxtons dans une version remix de The Boss. J'adore. C'est très très ambiance disco hein, ce soir. Et jusqu'à 2h s'enchaîne justement les héros du disco, j'ai nommé Céron ou encore Earth, Wind and Fire, mais aussi Lady Gaga et Martin Solveig.

À vous sur RFM Patanjali. On se retrouve, si vous voulez continuer la fête, sur la radio digitale RFM Night Fever qui se trouve sur l'application gratuite RFM. Et sinon, nous, on se retrouve à la radio vendredi prochain dès 22h. Bonne nuit et bon week-end. 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